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je vous propose la diffusion de deux morceaux du nouvel album intitulé « Vivant » de Manuela Arvis sur l'antenne de RFL 101. Découvrons un premier titre intitulé « Vers la joie ».

Nous venons d'écouter Vers la joie de Manuela Arvis. Il s'agit de son deuxième album, 10 ans après L'oiseau vagabond, toujours accompagné au piano par Sylvain Pinault. Manuela chante, compose et arrange son album, tandis que son complice de toujours, Sylvain Pinault, y apporte sa subtile touche pianistique. Le violoncelle est interprété par Alain Grange. Ce sont des chansons françaises, poétiques et humanistes, aux sonorités pop pour voix, piano et violoncelle. Découvrons un deuxième titre «

Nous venons d'écouter Tic Tic Boom de Manuela Arvis. Elle chante, elle rêve cet album comme un voyage intimiste qui parle à chacun du sens de la vie. Il reflète son parcours et sa recherche de la joie malgré les difficultés intérieures. La musique et l'écriture sont pour l'artiste une manière de transformer chaque instant en un moment pour être et se sentir vivant. Au-delà des apparences. Les albums sont également disponibles au café chez Marie-Louise à Luynes. C'est une autoproduction locale.

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